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1: Le documentaire nigérien Majeba Story, réalisé par Kago Idebor, a été projeté dans le cadre de la compétition officielle des courts-métrages de la 26e édition du Festival international du cinéma africain de Khrivka. D'une durée de 15 minutes, cette œuvre autobiographique revient sur les années passées par le réalisateur dans la rue Jeba, au cœur du quartier des Buttes, Meta, à Lagos, où il s'est installé après ses études de cinéma. À travers des archives photographiques accumulées sur plusieurs années, à un récit emprunt de nostalgie, le film retrace les rencontres, les transformations et les souvenirs qui ont marqué son parcours personnel et artistique.
2: It's like a photo essay documentary and it was inspired by my
1: Ce film constitue avant tout un hommage à la communauté qui m'a accueilli à mon arrivée à Lagos, alors que je découvrais un environnement très différent de celui que je connaissais jusque-là. Cette œuvre retrace mon expérience au sein de ce quartier à travers les personnes que j'ai rencontrées, les souvenirs que j'ai construits et les changements que j'ai observés au fil des années.